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1: La météo.
2: Cet après-midi sur le massif du Sancy, le temps sera variable avec quelques éclaircies en début d'après-midi, puis plus davantage de nuages en soirée. Les températures sont agréables pour la saison avec une moyenne comprise entre 16 et 17 degrés et un vent qui sera faible à modéré sur les sommets jusqu'à 20 km/h en rafale. Pour demain, dimanche, ambiance humide et nuageuse avec 7 à 8 degrés dès le réveil. L'après-midi, les températures atteindront 13 à 14 degrés de moyenne. Le temps restera instable avec des averses parfois à caractère orageuse en fin de journée. Le vent s'en renforcera nettement avec des rafales pour atteindre jusqu'à 50 km/h dimanche. Et enfin, pour lundi, retour d'un temps plus calme mais encore très nuageux. Des températures fraîches le matin autour de 5 à 6 degrés, puis 10 à 12 degrés l'après-midi et quelques averses possibles sur les reliefs. Voilà pour la météo sur Sancy FM. 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
1: La météo.
2: Cet après-midi sur le massif du Sancy, le temps sera variable avec quelques éclaircies en début d'après-midi, puis davantage de nuages en soirée. Les températures sont agréables pour la saison avec une moyenne comprise entre 16 et 17 degrés et un vent qui sera faible à modéré sur les sommets jusqu'à 20 km/h en rafale. Pour demain, dimanche, ambiance humide et nuageuse avec 7 à 8 degrés dès le réveil. L'après-midi, les températures atteindront 13 à 14 degrés de moyenne. Le temps restera instable avec des averses parfois à caractère orageuse en fin de journée. Le vent s'en renforcera nettement avec des rafales pour atteindre jusqu'à 50 km/h dimanche. Et enfin, pour lundi, retour d'un temps plus calme mais encore très nuageux. Des températures fraîches le matin autour de 5 à 6 degrés, puis 10 à 12 degrés l'après-midi et quelques averses possibles sur les reliefs. Voilà pour la météo, 106 FM maintenant. 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
1: Il est 11h sur 106 FM. Merci d'être avec nous en ce samedi matin, samedi 9 mai. J'espère que vous passez un bon week-end, que vous soyez parti en vacances ou que vous restiez un petit peu dans le coin sur Besse et Super Besse, pourquoi pas. On va parler un petit peu, évidemment, de ce qui se passe au cinéma ce week-end. On va parler de Besse Art qui aura lieu la semaine prochaine. Il y aura la recette du topinambour. Ce sera tout à l'heure vers 11h15. Et puis, je vous le rappelle, il y avait une surprise ce week-end tout à l'heure. À midi, on retrouvera Léo Vita qui passe dans The Voice ce soir. Ça sera en interview exclusif tout à l'heure à midi. La musique du Tron et du Tron avec l'opportuniste Daniel Balavoine avec la Lisa. Et là, ce jour tout de suite sous les

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1: Bonjour à toutes et à tous. Donc aujourd'hui, nous allons parler d'un légume un peu oublié, même beaucoup oublié, mais tellement bon. Le topinambour. Alors, le topinambour est aussi appelé artichaut de Jérusalem, ou truffe du Canada, ou soleil vivace. En fait, c'est une espèce de plante à fleurs de la famille des artéracées qui appartient au même genre que le tournesol. Elle est cultivée pour ses grandes fleurs jaunes comme plante décorative ou pour ses tubercules comestibles. Un petit peu d'histoire. Le topinambour est originaire d'Amérique du Nord, États-Unis et Canada, où il était cultivé par des Premières Nations bien avant l'arrivée des Européens. L'explorateur français Samuel de Chapelain le découvre en 1603 lors de ses expéditions dans la Nouvelle-France, qui est actuellement le Canada. Il rapporte que les populations indigènes le cultivent de longue date comme fourrage et comme légumes. Du fait de son importance pour la survie de ces populations, ce dernier était considéré comme un symbole de paix. Il était offert symboliquement lors des cérémonies sacrées. Sa diffusion en Europe se développe rapidement grâce à sa culture facile, sa rusticité et sa forte multiplication végétative, même dans des sols pauvres. Il est appelé aussi « poire de terre » dans le traité des aliments de Louis Lemery en 1702. Passé de mode dès le milieu du XVIIe siècle, il est mis à l'écart au XVIIIe lorsque la promotion de l'agronome Antoine Parmentier fait de la pomme de terre l'aliment plus calorique, mais la reine des tubercules. Durant la Seconde Guerre mondiale, sa consommation augmente car le topinambour, tout comme le rutabaga, et contrairement à la pomme de terre, n'est pas réquisitionné au titre des indemnités de guerre à verser à l'Allemagne. En effet, pendant la Première Guerre mondiale et les années qui suivirent, les populations civiles allemandes et autrichiennes avaient dû faire face à une quasi-famine et n'avaient survécu qu'en cuisinant rave et topinambour à toutes les sauces et en les servant à chaque plat et à tous les repas pendant les périodes critiques. Le topinambour a longtemps gardé une mauvaise réputation. Il a été utilisé pour nourrir le bétail ou associé aux aliments de disette et aux souvenirs de guerre dans de nombreux pays d'Europe. Ses détracteurs le qualifient de mou et fade. Mais au début du XXIe siècle, ce tubercule suscite un regain d'intérêt dans le cadre de l'engouement des légumes oubliés. Il est notamment réhabilité par des chefs de cuisine et sur les marchés où il est vendu parfois sous l'appellation d'artichaut de Jérusalem. Le topinambour est considéré comme une plante invasive en Suisse. Il contribue à l'érosion des cours d'eau en hiver. Alors, au niveau de sa description, c'est donc une plante vivace, caduque, très rustique, résistante au froid, qui peut devenir envahissante à cause de ses rhizomes tubérisés. Elle peut atteindre jusqu'à 3 mètres de haut, avec de fortes tiges très robustes. Son cycle est annuel. Ses feuilles, dentées, sont de forme ovale, à pointe aiguë, rudes au toucher. Elles sont plus larges chez les topinambours que chez les soleils d'ornement, par exemple. Ces tubercules, qui sont des rhizomes tubérisés, ont une forme mamelonnée, très irrégulière, arrondie ou ovale, toujours plus amincie à la base et ressemble à ceux du gingembre. Ils sont recouverts d'écailles brunes, rosées, entre lesquelles apparaissent des nœuds. Leur couleur varie du jaune au rouge. La substance de réserve n'est pas l'amidon comme pour la pomme de terre, mais un glucide, qui en est proche, l'inuline, qui est un polymère du fructose. Ce glucide, d'ailleurs non assimilable dans l'intestin grêle, n'influence pas la glycémie, contrairement à l'amidon. Alors, au niveau de ses utilisations, on va parler de sa conservation. Le topinambour résiste mieux au froid en terre que les autres tubercules. Il peut résister jusqu'à moins 15 degrés. On peut aussi pailler la surface du sol pour améliorer cette résistance. On peut aussi le conserver en silo aéré, mais il faut beaucoup d'humidité, entre 90 et 95% d'humidité, car les pertes sont très très importantes. Donc on prélève les tubercules en terre au fur et à mesure des besoins. C'est plus facile de les consommer ainsi. Et en plus, elles ne se ramollissent pas. Elles sont utilisées aussi en alimentation. Alors, pour cela, il faut les consommer cuits de diverses manières, hein, soit en salade, chaud en accompagnement, ou frit, ou en purée, en beignet, sauté également au beurre. On peut aussi les consommer crus, râpés, coupés en lamelles, comme des crudités dans de la vinaigrette. Leur saveur se rapproche de celle des fonds d'artichaut et des salsifis. Les topinambours contiennent de nombreuses vitamines, notamment A, C, B3, des sels minéraux comme le potassium et des glucides, essentiellement sous forme d'inuline, comme je disais tout de suite. L'inuline n'étant pas assimilée au niveau de l'intestin grêle, elle constitue un prébiotique métabolisé par les bactéries du gros intestin et donc peut provoquer des flatulences. Le tubercule torréfié fournit une sorte de chicorée. Les jeunes feuilles râpeuses ont le même goût que le tubercule et se consomment cuites. Les fleurs extérieures peuvent décorer des salades. Les toutes jeunes pousses sont croquantes, juteuses, aromatiques. Les Amérindiens mâchaient la partie inférieure de la tige, comme du chewing-gum par exemple. Il faut savoir aussi que de nombreuses entreprises vendent des gélules d'extrait de topinambour comme brûle-graisse ou amaigrissant miracle, bien sûr. Contrairement aux prétentions, aucun de ces produits n'a jamais fait l'objet d'une évaluation médicale. Il s'agit simplement d'une simple escroquerie. Mais on le retrouve aussi, ce topinambour, en alimentation animale. Alors, il peut être donné aux bovins, aux porcins, aux chevaux, aux moutons, aux lapins. La plante entière peut être utilisée comme fourrage. Elle peut être verte ou séchée. Son usage était répandu dans les fermes d'élevage en Europe jusque dans les années 1950. Mais aujourd'hui, elle est pratiquement abandonnée. La digestibilité du topinambour est élevée. C'est un aliment apprécié. On pouvait garder la culture pendant plusieurs années, jusqu'à 8 ans, sous réserve d'apporter la fumure nécessaire. Bon, mais ces avantages n'ont pas suffi à contrebalancer les inconvénients. Les tubercules sont difficiles à nettoyer. Ils doivent être distribués en quantité limitée pour éviter les risques de météorisation chez les ruminants et de fourbure chez les chevaux, voire même de fermentation alcoolique en cas de mauvaise conservation. Pour les porcs, on faisait cuire les topinambours, ce qui permettait d'atténuer tous ces problèmes. Selon certaines sources, les feuilles séchées auraient servi de succédané au tabac, comme d'autres plantes telles que les barbes de maïs ou la menthe. Les fibres de la tige pouvaient aussi servir à faire du papier. Les fleurs étaient recueillies pour composer une teinture donnant une couleur légèrement jaune. Et les tiges sèches sont un bon combustible. Étant donné son important rendement dans la majorité des sols, le topinambour pourrait être utilisé comme plante entière pour la production de méthane. Le topinambour donne une biomasse utilisable pour la production d'énergie et de biocarburant, donc. Les tubercules peuvent, si le rendement est bon, fournir jusqu'à 5 à 6 millilitres d'alcool par hectare, par fermentation des jus sucrés et distillation. Les pulpes représentent encore 2500 à 3000 unités fourragères par hectare. 15 à 20 tonnes par hectare de fin de récolté peuvent être brûlées pour assurer la production de l'alcool. Alors, sa culture. Les principaux pays producteurs de topinambour sont, au XXIe siècle, les Pays-Bas, la France et l'Allemagne. C'est une plante rustique, facile à cultiver, donc je disais même dans les sols pauvres, mais elle n'aime pas les sols humides. Elle est peu sensible aux maladies, hormis l'oïdium, et elle est peu sensible aux prédateurs. mais les limaces peuvent décimer les jeunes plants et les tubercules. Les topinambours ne craignent pas le froid tant qu'ils sont en terre, comme je disais tout de suite. Leur multiplication se fait par plantation de tubercules entiers, en lignes espacées de 60 cm à 1 mètre, enterrées à 8 à 10 cm de profondeur. Donc environ 80 kg par hectare de plants en février ou mars, selon la région. Il convient de buter les plants dès qu'ils ont atteint un certain développement. On peut estimer les plants à 1,50 m si l'on craint le vent. On peut aussi bouturer la plante en juin, en prélevant vers le haut du plant une bouture d'une vingtaine de centimètres et en la plantant au milieu humide et chaud à mi-ombre. La récolte peut se faire environ 7 mois après la plantation, à partir de septembre et jusqu'en mars, selon les régions évidemment, et en fonction des besoins. En effet, les tubercules dans des terrés ne se conservent pas et le tubercule arraché craint le gel. C'est généralement vers la mi-octobre que les producteurs commencent à en voir un rendement convenable, mais plus l'automne avance, plus le goût du topinambour s'améliore. Si on souhaite arrêter l'agriculture, il est important de bien récolter tous les tubercules, car même un fragment peut repousser l'année suivante. Dans ce cas, il suffit de couper les jeunes plants à chaque fois qu'ils poussent afin d'épuiser le tubercule, bien sûr. Le rendement est d'environ 50 tonnes de tubercules par hectare. En production légumière industrielle, on ne commercialise cependant que 40% de la récolte. Le reste étant perdu ou rejeté pour l'alimentation animale. Alors revenons dans la cuisine. Le topinambour est typiquement un légume d'hiver. Il apparaît sur le marché à l'automne jusqu'au début du printemps, donc de novembre à mars. Comme de nombreux tubercules, le topinambour peut être consommé en soupe, comme je disais, en purée, en gratin, en chips, sauté, frit. Mais donc, comme je disais aussi, il peut être consommé cru, râpé. Avant d'utiliser le topinambour dans nos recettes, il est indispensable de bien le nettoyer. Lavez-le soigneusement à l'eau courante et si nécessaire, frottez-le avec une brosse pour éliminer toute trace de terre et d'impureté. Séchez-le, épluchez-le à l'aide d'un économe et coupez-le en tranches au couteau. Alors, une petite astuce, comment faire cuire pour ne pas avoir mal au ventre? La cuisson à l'eau rendrait les topinambours moins digestes. Mais pour cela, on peut ajouter aussi du bicarbonate de soude dans l'eau de cuisson. Je vais vous donner deux recettes. Le topinambour à la crème. Alors, pour cela, vous allez prendre 1 kg de topinambour, 100 g de beurre, 4 cuillères à soupe de crème, du sel, du poivre. Vous allez éplucher les topinambours, les couper en morceaux ou les placer dans une casserole. Vous couvrez d'eau et vous salez. Vous allez faire cuire à peu près 30 minutes. Vous vérifiez la cuisson. Pour cela, vous mettez la lame d'un couteau. Elle doit s'enfoncer facilement. Vous égouttez et vous réservez. Vous allez faire fondre le beurre dans une casserole. Vous ajoutez la crème fraîche épaisse. Vous salez. Vous poivrez généreusement, bien sûr. Vous mélangez bien. Vous allez verser cette crème sur les topinambours. Vous le mélangez encore et vous allez déguster les topinambours à la crème bien, bien chaud. Des chips de topinambours extra. Pour cela, vous allez prendre 6 topinambours, du sel, du poivre. Vous allez préchauffer votre four à 180 degrés ou thermostat 6. Donc, comme maintenant, vous allez laver les topinambours à l'aide d'une brosse sans les éplucher. Vous allez les couper en lamelles de 2 mm avec un couteau d'office ou une mandoline comme vous voulez. Vous allez réserver. Sur une plaque recouverte de papier sulfurisé, vous déposez les lamelles de topinambour, vous enfournez et vous laissez cuire 15 minutes. Vous vérifiez la cuisson des chips de temps en temps. Elles doivent gondoler, mais être pas trop foncées. À la fin de la cuisson, vous sortez les chips du four et vous les disposez dans une assiette ou un plat. Vous salez, vous poivrez et vous servez aussitôt. Et bonne dégustation!
2: sur Sens FM. Il est 11h30, juste avant de parler de ce qui se passe au cinéma ce week-end. Les copains.

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1: Est-ce que vous auriez pas prévu, par exemple, une sortie ciné? Pourquoi pas, en tout cas, en ce week-end? Vous pouvez, bien sûr, aller au ciné de Bèze. Du coup, qu'est-ce qu'on va nous proposer ce soir à 18h30? The Mad Dog of Europe. Et c'est en version originale. Donc, c'est à aller voir ce soir à 18h30. Et puis, ce soir à 20h, le film Une fille en or, qui sera donc proposé au cinéma de Bèze. Pour ce week-end, les Contes du Pommier, la séance sera donc demain samedi à 17h. Voilà pour demain. Et puis vous pourrez voir aussi quand même, si c'est juste une illusion, une séance vous est proposée demain à 18h30 et dimanche à 20h. Voilà pour les films à aller voir ce week-end au cinéma de Bèze.

l'instant Louane avec Tornade sur Sensi FM en ce samedi matin, samedi 9 mai. On va retrouver, vous le savez, à midi, Léo Vita en interview exclusif avant de le retrouver ce soir sur The Voice sur TF1. Ça a été un plaisir de l'interviewer et vous écouterez ça tout à l'heure. Du coup, à midi, Félix Gray pour la musique et la Gitane. Bon week-end sur Sensi.

dans la maison vide à l'instant avec Michel Polnareff. La maison n'est jamais vide avec la radio allumée sur le 103.5 puisque vous écoutez 106 FM. Juste avant de se retrouver à midi pour l'interview de Léo Vitter, on va s'écouter Noé Presco, L'Intime et le Monde, et tout de suite mes petits chouchous les Slovans avec le pizza manzana.

0: L'intime et le monde, j'adore Noé Presco. Allez, on regarde la monde tout de suite, il est tout juste midi sur le 103.5.
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0: Bonjour à tous, on est heureux aujourd'hui d'accueillir Léo Vita sur 106 FM. Bonjour Léo, avant de parler de l'aventure de The Voice, comment es-tu arrivé dans la chanson et dans la musique ?
2: Avant The Voice, je chantais depuis des années, depuis que je suis tout petit, je chante en fait. Et j'ai tout appris tout seul, que ce soit la guitare ou même chanter. Je chante depuis que je suis tout petit par-dessus la radio dans la voiture. Et la guitare, c'est à 11 ans, j'ai commencé avec la guitare électrique. J'ai appris tout seul en tapant des tutos sur Internet. Et après, j'ai découvert la guitare acoustique et c'est comme ça que j'ai commencé à faire mes propres chansons, etc. Et donc, c'est un peu comme ça que tout est venu. J'ai jamais voulu avoir de prof. J'ai pas voulu que ça devienne comme des devoirs, que ça soit une contrainte. Et donc, j'ai toujours préféré être tout seul, même si c'est plus long. Et aujourd'hui, je me débrouille très bien comme ça. J'aime bien être, c'est un peu mon cocon à moi, l'endroit où je me retrouve seul pour écrire des chansons, faire de la musique. Et voilà un peu comment j'ai découvert la musique, comment j'ai mis un pied dedans. Et après, The Voice est arrivé beaucoup plus tard, mais je pense qu'on aura l'occasion d'en parler.
0: Alors, je t'ai découvert comme beaucoup d'Auvergnats lors de la première partie du concert d'Icar à la Maison de la Culture de Clermont-Ferrand. Quel souvenir tu gardes de cette expérience et qu'est-ce qu'elle t'a apporté ?
2: Oui, le concert avec Icar, c'était incroyable. Avec Icar, on s'est rencontrés à l'Olympia pour un gala caritatif pour l'association Tout le monde contre le cancer. Et il a adoré la chanson que j'avais écrite à l'hôpital, Je le vois maintenant. Et c'est comme ça qu'on s'est rencontrés, il m'a proposé de faire cette première partie. C'est vrai qu'il y a beaucoup de monde qui me parle de cette première partie, parce que le public, en fait, ils m'ont découvert là-bas, de Clermont. Et il y a beaucoup d'abonnés qui viennent de ce concert-là, justement. Et j'en ai un souvenir extraordinaire. C'était la première fois que je faisais la première partie d'un artiste. Et c'était juste fou. Icar, il est vraiment très humain comme gars. Il te met très à l'aise. Et il est adorable, j'ai mangé avec toute l'équipe et tout, c'était vraiment... En plus, il m'a remercié, il est venu me prendre dans ses bras à la fin de la première partie, donc c'était trop cool. J'en garde vraiment un souvenir de fou, c'était vraiment une expérience incroyable. Le public était trop chaud, j'ai pu présenter des chansons qui sont même pas encore sorties et que j'ai pu faire découvrir au public. C'était une super expérience, vraiment inoubliable.
0: Alors l'aventure The Voice a commencé bien sûr avec les auditions à l'aveugle. Je te propose qu'on réécoute un extrait de ton audition à l'aveugle.
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0: Alors, quel souvenir tu gardes du coup de ces auditions à l'aveugle et de ton premier passage télé?
1: Les auditions à l'aveugle, c'était juste dingue. Je pensais pas arriver jusqu'à cette étape-là, parce qu'il y a beaucoup d'étapes de casting pour arriver à ça. Au début, on est 65 000 aux auditions à l'aveugle, on n'est que 130. Et donc, tu passes les premiers castings et tout, tu te dis, bah, c'est incroyable, je vais peut-être y arriver. Jusqu'au moment où on t'appelle, on te dit, c'est bon, Léo, tu es prêt aux auditions à l'aveugle, tu vas pouvoir emmener ta famille aux auditions à l'aveugle et tout. C'était une expérience de folie. J'étais pas stressé, parce que je me suis dit, juste, c'est incroyable de vivre ça. Je veux profiter à fond. Et surtout, je veux être fier de moi et content de ma prestation. Donc, il y avait une certaine pression, parce que... Mais on est très bien accompagnés à The Voice. Les équipes de casting, elles sont incroyables avec nous. On est accompagnés de A à Z, que ce soit au maquillage, coiffure, habillage. Donc, on est mis dans des conditions parfaites. Et après, bah, c'est vrai qu'il y a le moment où on rentre sur le plateau. Et là, on est un peu seul au monde. Et avec cette ambiance sur le plateau qui est très particulière. Mais je suis très content de ce que j'ai fait, je suis très content de ma prestation. Et en plus, j'ai fait retourner deux fauteuils, donc Taïk et Amel Bent. Donc, c'est un souvenir indescriptible. C'est vraiment, on ne peut pas décrire ça, il faut juste le vivre. Et même Nikos, j'ai vu Nikos qui a voulu vivre cette expérience pour les 15 ans de The Voice. Il s'est prêté au jeu, il a fait les auditions à l'aveugle. Et même lui, on le voit un peu stressé et tout, mais c'est un truc à vivre. Il faut le vivre pour voir ce que ça fait. Je suis très content d'avoir... participer à ça et d'avoir pu vivre cette expérience-là.
0: Et alors, comment tu vis le début de la notoriété ?
1: Début de la notoriété, alors c'est un peu particulier parce que moi, je viens d'un petit village qui s'appelle Bourbon-Lancy, en Saône-et-Loire. Et c'est vrai que The Voice, il nous avait prévenu, il nous avait dit ceux qui viennent de la campagne, des petits villages, la répercussion est un petit peu plus forte. Et je me suis dit, on verra. Je suis quelqu'un d'assez qui parle très facilement aux gens et je me suis dit, on verra, moi je veux m'éclater dans cette aventure The Voice et on verra comment ça va se passer après, plus tard. Et c'est vrai que c'est très marrant à vivre parce que bon, des fois je vais à la boulangerie et tout, on me reconnaît, on me demande des photos, des autographes. C'est très marrant, les gens sont très bienveillants et c'est vrai que comme j'ai cette proximité un peu avec mon public, même que ce soit sur mes réseaux sociaux, je veux rester moi-même, naturel. C'est vrai que j'ai souvent le sourire et je suis assez ouvert à parler aux gens. Et donc ça fait des belles rencontres, même en dehors, que ce soit des réseaux ou même de la télé. Donc c'est, pour l'instant, je vis bien avec cette expérience-là. Et je suis pas une énorme star, donc j'ai pas la notoriété que peuvent avoir des grandes stars au point de plus pouvoir marcher dans la rue. C'est pas à ce point-là. Mais on va dire que pour l'instant, je le vis bien, c'est très marrant, les gens sont très bienveillants. Et au contraire, je suis très content de pouvoir rencontrer aussi mon public, que ce soit en dehors des concerts et des réseaux sociaux. Donc je le vis très bien pour l'instant, c'est très très cool.
0: Alors on saura samedi soir si tu continues l'aventure The Voice. De ton côté, comment tu envisages la suite de The Voice ?
1: La suite de The Voice, je l'envisage vraiment, mais je prends tout ce qui vient. Pour moi, The Voice, c'était vraiment... c'est The Voice qui m'a contacté, et donc c'était déjà un peu inespéré. Et The Voice est venu à moi et tout s'est enchaîné après avec l'aventure The Voice, tout s'est enchaîné avec eux. Et les auditions à l'aveugle, j'ai adoré, mais voilà, moi je me suis dit vraiment, là que je perde ou que je gagne, moi avoir vécu les auditions à l'aveugle, faire vivre ça à ma famille, en plus avoir la chance d'avoir fait retourner des fauteuils, c'était vraiment ce que je voulais vivre, c'était un peu le rêve absolu depuis plusieurs années, même si pour moi The Voice c'était un peu inatteignable. Et le fait que The Voice me contacte, c'est là où je me suis dit, ah ouais, c'est eux qui me contactent et tout, donc on va essayer, on va tenter. S'ils me contactent, c'est peut-être qu'il y a quelque chose à faire. Et je me suis dit, bah allez, on se prend au jeu. Et pour l'instant, le jeu démarre bien. Après, franchement, moi je prends... C'est que du bonus pour moi. Je vis des choses extraordinaires depuis ma rémission. Et donc, c'est que du bonus. Et que je perde ou que je gagne, j'ai vécu une expérience incroyable à The Voice. C'est une expérience de fou. Et je suis juste trop content déjà du parcours que j'ai fait. Parce que les gens ne voient pas, mais les castings, c'est aussi des aventures à vivre avec les personnes de The Voice, les autres talents. J'ai rencontré plein de gens extraordinaires. Donc, je prends ce qui vient. Et puis... je profite au maximum.
0: Donc on l'a dit, tu repasses samedi soir sur TF1 dans The Voice. Toi, du coup, ça sera quoi ton programme ? Tu seras devant la télé ?
1: Bien sûr, je serai devant la télé avec toute ma famille. Et voilà, on croise les doigts. Il y a les qualifications et les battles à passer. Et j'ai déjà commencé, moi, à regarder les copains. C'est très marrant de voir les copains que j'ai rencontrés à The Voice dans les castings et de les voir à la télé et tout. C'est très marrant de voir ça. Ça fait bizarre de se voir à l'écran. Mais non, moi, c'était une expérience folle. Et donc, bien sûr, je serai devant la télé pour regarder ça. Et donc, le programme samedi, c'est de regarder le passage avec ma famille. Et puis, quel que soit le résultat, je pense que de toute façon, tout le monde est content que j'en sois déjà arrivé là. Et puis, j'ai porté ma famille dans cette aventure, mais aussi ma ville et un peu ma région aussi. Donc, franchement, c'est juste trop cool de vivre tout ça ensemble et d'emmener un peu toutes ces personnes dans cette aventure The Voice. Donc, non, j'espère que les gens voilà, comprendront que voilà, ça reste un jeu et qu'il faut des gagnants et des perdants. Mais moi, j'ai adoré vivre ça. Et j'espère que les gens sont contents aussi d'avoir vécu ça avec moi et que je puisse les emmener le plus loin possible.
0: Merci Léo Vita pour cette interview. Toute l'Auvergne est derrière toi, en tout cas dans ce concours The Voice. Et du coup, je te laisse le mot de la fin.
1: Le mot de la fin, c'est juste, oui, The Voice, c'est incroyable. L'aventure continue samedi à la télé, on croise les doigts. Et en plus, ça tombe super bien parce que ma chanson qu'on a pu entendre aux auditions à l'aveugle à la fin de mon passage, Je le vaux maintenant, elle est disponible sur toutes les plateformes de streaming et elle est sortie vendredi. J'ai pu faire la première partie de Charlie Winston mercredi et samedi, je suis à The Voice. Donc, c'est vrai que là, c'est des journées intenses, mais je suis trop content de vivre tout ça. C'est juste un rêve, tout ce qui m'arrive. Et puis, on croise les doigts pour la suite. Et puis, de toute façon, je sais qu'il y a plein de choses extraordinaires qui arrivent, que j'ai hâte de faire vivre aux gens sur les réseaux sociaux, pour les gens qui me suivent. Et puis, voilà, c'est que du bonheur. Donc, c'est trop cool à vivre.

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Madame, monsieur, avec merci à l'instant sur 106. J'espère que vous passez un bon moment avec nous. Tombez pour elle tout de suite. Et Pascal Obispo, direction l'île aux oiseaux.

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2: Pour la troisième fois, le festival biennal de peinture de plein air Bess Art investit le cœur de la cité médiévale de Bess. Pendant 4 jours, curieux amateurs et passionnés d'art pourront profiter d'expositions, de performances de rue, de conférences, de projections de films, du concours, des stages et d'ateliers. Le tout dans une ambiance conviviale, de partage et de rencontres et dans un cadre authentique. De tout temps, Bess a su inspirer les artistes venus croquer les vieilles pierres et les paysages splendides du Sancy. La cité a été un terrain de jeu favori pour l'école de Murol, formée fin 19e et début 20e siècle, dans la veine du courant post-impressionniste et du mouvement de peinture de plein air. Le programme d'exposition étoffé sur les 4 jours, fidèle à cet héritage, donc Bess Art est organisé en collaboration avec le musée des peintures de l'école de Murol, qui exposera ses œuvres de Victor Charton aux côtés de celles issues du fonds Robert Chatin de la ville de Chamalières et d'autres collections particulières. Seront parallèlement présentées des œuvres d'abstraction lyrique datant des années 50, prêtées par la galerie Trocmès de Clermont-Ferrand. Elles offriront un contrepoint en termes de style et de technique et ouvriront le public à d'autres approches du paysage notamment. La collection Trocmès d'art sacré sera également à l'honneur en l'église Saint-André de Bess, l'opportunité d'un dialogue entre des tableaux, des objets religieux et un lieu de culte composante essentielle du patrimoine bessard. Enfin, des peintures contemporaines produites par des artistes primés et des peintres amateurs locaux seront dévoilées, en même temps qu'une initiative originale baptisée Art en boutique. Cette dernière verra des œuvres présentées en vitrine et en rayon dans plusieurs boutiques de la cité commerçante. Des rendez-vous au contact du public avec le partage et la rencontre qui sont au cœur du Bess Art. Cela se passera par des performances de rue les 14 et 15 mai où 10 peintres reconnus réaliseront chacun une toile grand format sous le regard des passants, des stages de pastel, des ateliers d'aquarelle pour enfants et un concours ouvert à tous le 16 mai qui vont pouvoir compléter cette manifestation. Sans oublier les projections de films 14 et 16 mai et surtout plusieurs conférences au cinéma de Bess sur le mystère autour d'un tableau par Philippe Auxerve, les peintures en Auvergne à la fin du 19e siècle et puis les peintures post-impressionnistes de l'école de Murol, sans oublier le 17 mai à 10h30, Vladimir de Terlikovski par Gilles Achard qui est donc professeur d'histoire. Le rendez-vous, il est pris pour vous, c'est entre le 14 et le 17 mai, ça se passe à Bess pour le festival de peinture de plein air Bess Art.
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0: de Memphis à l'instant avec Eddie Michel, un petit voyage du côté en Amérique. Allez, on revient en France, on va aller se balader du côté du sud avec Nino Ferrer et dans le Loir-et-Cher avec Michel Delpech. Mais juste avant, c'est l'équipe à Jojo, tout de suite avec Joe Dassin sur Sensi FM. Bonne fin de matinée ou bon appétit si vous passez à table, bien sûr.
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1: Merci d'avoir été avec nous ce matin. Il est tout juste 13h sur 106 FM. Je vous laisse avec la musique Robbie Williams, Bibi, Madonna et Maroon 5 pour démarrer l'heure. Je vous souhaite de passer une excellente journée avec 106 FM dans les oreilles, bien entendu. À bientôt.

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2: Cet après-midi, sur le massif du Sancy, le temps sera variable avec quelques éclaircies en début d'après-midi, puis plus davantage de nuages en soirée. Les températures sont agréables pour la saison, avec une moyenne comprise entre 16 et 17 degrés et un vent qui sera faible à modéré sur les sommets jusqu'à 20 km/h en rafale. Pour demain, dimanche, ambiance humide et nuageuse avec 7 à 8 degrés dès le réveil. L'après-midi, les températures atteindront 13 à 14 degrés de moyenne. Le temps restera instable avec des averses parfois à caractère orageuse en fin de journée. Le vent se renforcera nettement avec des rafales pour atteindre jusqu'à 50 km/h dimanche. Et enfin, pour lundi, retour d'un temps plus calme mais encore très nuageux, des températures fraîches le matin autour de 5 à 6 degrés, puis 10 à 12 degrés l'après-midi et quelques averses possibles sur les reliefs. Voilà pour la météo sur 106 FM maintenant. Place au rythme sur les sommets.
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0: un dimanche. Ambiance humide et nuageuse avec 7 à 8 degrés dès le réveil. L'après-midi, les températures atteindront 13 à 14 degrés de moyenne. Le temps restera instable avec des averses parfois à caractère orageuse en fin de journée. Le vent s'en renforcera nettement avec des rafales pour atteindre jusqu'à 50 km/h dimanche. Et enfin, pour lundi, retour d'un temps plus calme mais encore très nuageux. Des températures fraîches le matin autour de 5 à 6 degrés, puis 10 à 12 degrés l'après-midi et quelques averses possibles sur les reliefs. Voilà pour la météo sur 106FM. Maintenant, place au rythme sur les sommets.
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bienvenue sur ce nouveau micro-trottoir. Aujourd'hui, on interview Toupi. Toupi, qu'est-ce que t'as pensé de La Rochelle? Je comprends. Honnêtement, pas très bavarde.

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1: Bienvenue dans l'univers magique du vinyle. Arjel Jasmin Soul débute avec The Delphonics. I Told You So. En 1973, sur Philly Groove Records, label fondé par Stan Watson et Sam Bell en 1967. Je te l'avais dit, combien de fois as-tu essayé de me quitter? Et jamais, tu ne pars jamais. Au sein du groupe, Major Harris, Arnie Kane, William et Wilbur Hart. Nous vous souhaitons un excellent programme.
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1: Il nous a quitté le 24 avril dernier, à l'âge de 89 ans. Voici Gino Socio, extrait de l'opus Face to Face sur RFC Records, label de notre ami Ray Caviano. You Move Me. Lead vocal, Herma Show. Si vous venez nous rejoindre,

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1: À l'instant, l'actualité musicale, Terry Green featuring Dino Sirius et Brandon Lane, Starlight, sa groove, Extended Mixes. Guitare, clavier et batterie, Dino Sirius, basse, Brandon Lane. Voici le son de Philadelphie, Finishing Touch, Second Best, Is Never Enough. La deuxième meilleure option n'est jamais suffisante. Arrangé par Hank Kersey, écrit par André Söders et Herbie Harris en 1974. 24 minutes avant de rejoindre la balise horaire. Un CBB Edit.

poursuivons notre hommage à Tony Wilson au sein du groupe Chocolate. A Warm Smile en 1975, écrit par Harvey Hensley, Patrick Olive et Tony Connors.

Phoenix, Philly Soul Vocal Group, et le titre Figgin Over en 1974, écrit par William Hurt, arrangé par Vincent Montana Jr. Voici Dalida, Ne lui dis pas, en 1975. Super travail de Bernard Estardi, au studio CBE. Un edit signé Yo DJ B-Ace.

0: balade du programme. Finishing touch. Your love a put a spell on me. Ton amour m'a ensorcelé. Écrit par Alan Felder, Bunny Ziegler, arrangé par Norman Harris. Dédicace à Bébé Amour.
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Salut à tous, je suis Sébastien Kills et bienvenue dans ce nouveau Kills Mix. On va commencer avec Mojo Ladies, le remix. Il y aura David Guetta, bien sûr, TV Rock, le dernier club, mon dernier single. Et la formule, eh ben tu la connais, le Kills Mix.

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1: La suite du Kills Mix, c'est Cola Rouge, il y aura Sean Paul, remix, Icona Pop, Sandro Silva, Milo, un maximum de tubes de remix, c'est maintenant.
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1: Allez, c'est la fin de Kills Mix. On va se quitter avec Tony Jess ou le ciel de Paris. Je vous donne rendez-vous, bien sûr, semaine prochaine. Mais en attendant, n'oubliez pas de télécharger le podcast de l'émission. Bye!

0: ça, on le saura d'ici une trentaine de minutes. Mais pour le moment, je veux vous parler de quelque chose de sérieux. Et ouais, ça se passe comme ça dans l'Extra Club. On peut parler de choses sérieuses. En vérité, je compte sur vous les amis, on va soutenir notre DJ résident Jordi Cobbs qui fait un concours, un tremplin 2026 pour la Dancing Dead France. Dancing Dead France, c'est mieux dit maintenant. Quand je ralentis la voix, c'est mieux. Et notre DJ, ben, il participe et donc on va lui donner la force. Et pour ça, il va falloir aller laisser un commentaire sur la page Instagram de Dancing Dead France. Tout simplement en marquant 7 numéro 9 dans votre commentaire avec le tag Jordi Cobbs, bien entendu. Sans oublier de liker le commentaire de Dancing Dead France qui dit 7 numéro 9 pour Jordi. Alors vraiment, je compte sur vous la famille pour aller voter pour notre DJ résident. Il le mérite. Mais en attendant, retour à la musique. Jordi, t'es prêt pour le classement? J'espère que vous aussi. Alors balance le son, mon Jordi.
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il nous met le feu dans les studios. J'espère que chez vous aussi, c'est pareil. En troisième position, bah, sans surprise, c'est Kungs avec son titre Getaway. Il faut dire que l'album est vraiment excellent. Si vous n'avez pas encore écouté son dernier album, allez-y. En deuxième position, Bob Sinclair, I Can Wait. Et en première position, toujours Kungs avec son titre Galaxy. Jordi, est-ce que t'es prêt? T'es prêt à nous envoyer du lourd? Mais avant, je rappelle, Jordi fait un concours, donc on va soutenir notre DJ. Vous allez sur la page Instagram de Dancing Dead France. Dancing Dead France. Vous mettez un petit commentaire avec 7 numéro 9 et vous taguez Jordi Cops. Et en plus de ça, vous allez liker le commentaire de Dancing Dead France qui met 7 numéro 9. Sans ça, votre